Ouais, moi, tiens, le pays. Et tu fous, mon guide, à tu. Et pas ici, à ma yéline, quoi. Et bien, c'est d'ailleurs un bel radio. Aïe, m'y est ma doyenti. Aïe, m'oubia, y'a une nuit, ça. Lamentation, chapitre 3, 22,